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3: Merci à toi, merci Elvis pour cette prestation hebdomadaire dans le générique de Pastoral Mécanique. 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Vous écoutez peut-être également Outre-Rhin du côté de Stuttgart, Tübingen et Reutlingen, la Freies Radio Wüstölle. Pastoral Mécanique, c'est votre émission qui pétarade sur la route poussiéreuse de la country, du blues, du rock'n'roll et de la surf music. Bonsoir, c'est Steph, votre révérend du lundi soir, et nous allons commencer par un petit peu d'actualité, puisque prochainement, dans les prochaines semaines, le 18 août exactement, il y aura un concert d'un groupe américain qui mélange allègrement la country, le rock, un petit peu de funk, tout ça pour donner de la musique roots bien dynamitée. Il s'agit de Johnny Mullenax, donc que vous pourrez voir le 18 août sur la scène du Brin de Zinc à Barbera. C'est votre véritable scène rock de Savoie, donc dans la région. Le morceau, donc, pour ouvrir l'émission ce soir de ce Johnny Mullenax, c'est Laying the Track. C'est parti donc jusqu'à 21h si vous nous écoutez en direct, ou alors jusqu'à la fin de 7h tout simplement si vous nous écoutez également en podcast sur pastoralmechanique.com, pastoral sans e, mécanique Q-U-E. Vous pouvez retrouver cette émission en streaming sur eh bien, toutes les bonnes crèmeries numériques ou encore sur Campus Grenoble. C'est parti, Johnny Mullenax, Laying the Track.
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0: Oh yeah, le Big Boss Man, vous entendez, celui qui est le tiers restant des Rolling Stones actuellement, à savoir Ronnie Wood. Ronnie Wood, le guitariste des pierres qui roulent avec Keith Richards et Mick Jagger. Et oui, ce sont les trois têtes qui restent du groupe. Et Ronnie Wood, en parallèle de sa carrière avec les Rolling Stones, mène depuis déjà de nombreuses années une carrière également en solo, comme le font aussi de temps en temps les deux autres Keith Richards et Mick Jagger. Et Ronnie Wood a ces dernières années, au travers de concerts, de tournées et d'albums qui en ont résulté, comme l'extrait que vous venez d'entendre, il a effectué des hommages à des grands bluesmen. Il y a un album entier consacré à Chuck Berry qui s'intitule Mad Lad Tribute to Chuck Berry, et puis celui que vous venez d'entendre, l'extrait dont est tiré l'album que vous venez d'entendre, c'est un hommage à Jimmy Reed, le bluesman de Chicago, le bluesman assez laid-back qui a influencé nombre de rockers, tels par exemple Billy Gibbons de ZZ Top, qui se réclame en premier lieu de Jimmy Reed avec cette sorte de nonchalance dans le groove, un petit peu parfois en arrière du temps, mais c'est cette attitude très relaxe qui fait la caractéristique de ce blues assez proche de ce qu'on appelle le swamp blues, avec des sons très twang et assez laid back comme ça. Et donc Ronnie Wood, à travers ce morceau, rend hommage au bluesman Jimmy Reed. Ronnie Wood, qui sera également concert, qui fait l'actualité, puisque même si les Rolling Stones font l'actualité de retour en ce moment avec un beau nouvel album, et bien Ronnie Wood lui-même retourne en tournée, puisque le 5 septembre prochain, vous pourrez le voir sur la scène de l'Olympia. Et ça, c'est ce n'est pas coutume que de voir Ronnie Wood sur une petite scène comme l'Olympia, comme une scène de music hall, comme on disait autrefois, puisque bien évidemment on a beaucoup plus l'habitude de le voir sur des scènes de stade avec les Stones. Là, et bien le 5 septembre, ce sera à l'Olympia de Paris que vous pourrez applaudir Ronnie Wood, qui sera accompagné pour l'occasion de la grande artiste irlandaise, la grande chanteuse rockabilly roots Imelda May, qui va retrouver justement Ronnie Wood, puisqu'ils ont déjà eu ensemble l'occasion de fouler quelques scènes et de jouer. Et ce morceau en particulier que vous venez d'entendre, le Big Boss Man, était un tube pour Jimmy Reed en 1961. C'était sorti sur le label VJ, un label concurrent de Chess ou de Cobra à l'époque. Et VJ qui a vu notamment les réalisations de quelques albums comme ceux des bluesmen Lightning Hopkins ou encore de Johnny Hooker. Et Jimmy Reed était probablement l'artiste avec le plus de succès du label, et probablement aussi un des bluesmen qui avait le plus de succès dans les années 50 et au début des années 60. Un parfait concurrent des Muddy Waters et autres Howlin' Wolf. Et Jimmy Reed, la particularité qu'il avait, même si tous les morceaux lui sont crédités, la plupart de ceux qu'il a enregistrés, interprétés, eh bien il y avait une personne derrière qui a beaucoup compté dans l'écriture et la composition de ces morceaux. Ce n'était autre que l'épouse de Jimmy Reed, surnommée Mama Reed, qui elle-même a beaucoup participé justement à la réalisation, à l'écriture de ces tubes, comme le Big Boss Man que vous venez d'entendre dans la version de Ronnie Wood. Et quelques années plus tard, qui d'autre que le King pouvait enregistrer sa propre version? En 67, Elvis enregistre Big Boss Man, morceau qui a résulté de sessions à Nashville, de sessions studio, mais qui s'est retrouvé sur une bande originale d'un des films du King de l'époque, du film Clam Bake, un film qui n'est pas resté dans les annales du cinéma, si l'on peut dire, c'est le moins que l'on puisse dire en tout cas. Mais on retrouve donc Big Boss Man sur la BO de Clam Bake, et la reprise du King est tout aussi énergique que celle de Jimmy Reed. Le King qui savait détecter les bons morceaux et les bons tubes qu'il avait repris ensuite l'année suivante pour la jouer sur le plateau de son comeback télévisé, le 68 Comeback Special sur la chaîne NBC. C'était le grand comeback du King et on peut dire que le Big Boss Man a participé à ce comeback d'Elvis. Je vous propose donc d'écouter la version du King Elvis maintenant, celle de 1967, et nous allons enchaîner avec la version originale, celle de Jimmy Reed en 1961. Big Boss Man, au sens littéral, c'est le grand patron, le grand par la taille. Dans les paroles, eh bien, Jimmy Reed envoie, on peut le dire, ses doléances au patron, ou en tout cas ses plaintes, parce que eh bien, ce grand patron le fait travailler d'arrache-pied et peut-être beaucoup trop. Nous sommes dans le Chicago des années 40, 50, 60, à cette époque où Jimmy Reed eh bien, pouvait réclamer peut-être sa part du travail, peut-être pour prendre ses clics et ses claques et tenter sa chance avec sa guitare et son harmonica, comme on l'entendra après la version du King Elvis que voici maintenant. 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
1: Vous allez écrire

0: Yeah, big boss man, you ain't so big. Grand patron, tu n'es pas si grand en tout cas. C'est le propos que tient Jimmy Reed qui exprime tout simplement ses frustrations de ne peut-être pas être rétribué à la hauteur de sa tâche. Jimmy Reed, au travers de ce Big Boss Man, qui en a fait un classique de la musique américaine, au-delà même du blues, mais du rock au sens large, du rock américain, puisqu'on l'a dit repris par Elvis, et puis on l'a entendu également repris par Ronnie Wood, cette chanson que l'on pourrait qualifier de chanson syndicale, voilà, tout simplement avec des vers très simples, comment peut-être des syndicats professionnels pourraient se l'approprier. Et Ronnie Wood a rendu hommage, on l'a dit, non seulement au bluesman Jimmy Reed, mais également au grand rocker qui était Chuck Berry. Il a rendu hommage donc à Chuck Berry au travers de divers concerts qu'il a pu donner sur différentes scènes, et puis bien évidemment en puisant dans le répertoire de ce bon vieux Chuck. Chuck qui était, alors si on parle des grands patrons et des grandes sociétés, les grands labels de Chicago de l'époque, on a évoqué donc VJ, le label qui a fait les beaux jours de Jimmy Reed et peut-être qui a vu les plus grands tubes blues, rhythm and blues des années 50-60. Et sur le, chez le concurrent, la compétition, c'était Chess Records. Chess Records du côté de Southside, sur lequel on retrouvait Buddy Waters, Howlin' Wolf ou encore les premiers rockers comme Bo Diddley ou Chuck Berry. Et c'est à Chuck Berry donc aussi également que Ronnie Wood avait rendu hommage. Ainsi, aucun pas de jaloux dans la compétition, rend hommage aussi bien aux artistes VJ tels que Jimmy Reed ou Chess tels que Chuck Berry. Je vous propose donc d'écouter un morceau que vous entendrez peut-être sur la scène de l'Olympia le 5 septembre au travers de Ronnie Wood et accompagné d'Imelda May, avec ce morceau qui n'est pas un des plus connus de Chuck Berry, mais qui fait partie des classiques du guitariste natif de St. Louis, comme ça Almost Grown, ce qui signifie presque adulte, avec tous les sous-entendus que cela peut évoquer. Je vous propose donc cette version Almost Grown, la version de... D'abord, on va commencer par la version de Chuck Berry, donc la version originale, et nous allons enchaîner avec celle de Ronnie Wood, une version live avec justement Imelda May, que vous pourrez voir donc sur la scène de l'Olympia le 5 septembre avec Ronnie Wood. Donc, ce qui vous donnera une très bonne idée de cette ambiance rhythm and blues et rock and roll des débuts. Almost Grown, d'abord Chuck Berry, et ensuite, notre ami Ron Wood. 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C'est Pastoral Mécanique ce soir qui pétarade, et on l'a entendu, on a fait quelques revendications à nos patrons. Tout simplement, laissez le rock'n'roll vivre, vive le rock'n'roll. Le rock'n'roll est peut-être mort, mais il bouge encore.
1: Oui, c'est...

Oh yeah, so Almost Ground de Ronnie Wood accompagné de Imelda Mess, c'était eh bien lors de concerts hommage à Chuck Berry, lors d'une toute une série de concerts qui avait été donc donnés il y a quelques années déjà, puis sortis en album que vous venez de l'entendre, de Ronnie Wood qui repart donc en tournée pour eh bien puiser de nouveau son inspiration au son.

0: Avec Imelda Dames, c'était un album qui est sorti en 2010, qui s'intitulait Mayhem, un véritable florilège de rockabilly, un album produit par son compagnon, son mari à l'époque, qui était Darrell Higham, qui est eh bien vétéran de la scène rockabilly britannique et puis au sens le plus large européenne ou mondiale. Darrell Higham qu'on avait pu voir sur la scène de la Rockin' Gone à Saint-Rambert-d'Albon, pas lors de la dernière édition mais lors de la précédente. Darrell Higham et de ses Enforcers, donc, qui ont accompagné Imelda May ainsi sur plusieurs albums, dont ce fabuleux Mayhem. Et là je vous propose ce morceau, ce Johnny Got a Boom Boom, qui met bien en avant ce slap de contrebasse comme on les aime, et ce twang de guitare comme on les aime aussi. Tout ça, on peut le dire, dans la zone de confort de Pastoral Mécanique. Écoutons donc la Imelda May. Si vous voulez la voir, eh bien, ça sera avec Ron Wood le 5 septembre prochain à l'Olympia de Paris. Mais pour l'instant, c'est directement dans Pastoral Mécanique sur les 90.8 de Campus Grenoble et sur la Fraise Radio Wüstewelle.
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Oh yeah, ça groove avec cette contrebasse bien élastique et cette guitare bien twang, comme on les aime. Johnny Got a Boom Boom, Imelda May, extrait de l'album qu'elle avait enregistré en 2010 avec Darrell Hyam derrière, donc justement aux guitares et puis ses musiciens à la contrebasse et à la batterie. C'est très simple, c'est très efficace et en plus avec la voix d'Imelda May, la voix super péchue, donc que vous retrouverez en tournée avec Ronnie Wood. Mais Imelda May, elle avait aussi collaboré, là on reste dans la, eh bien, dans la nébuleuse british du revival rock'n'roll, elle avait enregistré également

0: On fait un concert hommage à Les Paul avec Jeff Beck, puisque Jeff Beck lui-même avait rendu hommage à Gene Vincent et ses Blue Caps, et en particulier le guitariste Cliff Gallup. C'était dans les années 2010, et puis auparavant avec un album, bien des années avant, avec un autre chanteur éminent de la scène rock'n'roll britannique, à savoir Mike Sanchez, avec Mike Sanchez à la voix et Jeff Beck à la guitare. Et bien Jeff Beck et son groupe intitulé à l'époque nommé les Big Town Playboys, ils avaient enregistré un album entier hommage à Gene Vincent et ses Blue Caps, et en particulier au guitariste Cliff Gallup, avaient enregistré donc cet album qui s'intitulait Crazy Legs, qui fait partie de la discothèque indispensable de Pastoral Mécanique. Et à la suite, donc dans les années qui ont suivi, Jeff Beck avait organisé un concert hommage à Les Paul, le guitariste Les Paul, qui a inventé la guitare du même nom commercialisée par le fabricant Gibson. Et lors de ce concert hommage, que vous pouvez retrouver en DVD, on voyait eh bien une belle brochette d'invités parmi les plus éminents rockers, je crois me souvenir qu'on retrouvait dans l'audience David Bowie par exemple, il me semble, selon mes souvenirs, Elton John aussi je crois, bref, d'éminentes personnes du rock britannique au sens le plus large. Je vous propose donc d'écouter eh bien cette période-là de Jeff Beck avec Imelda May, Max Sanchez, et Jeff Beck aimait bien reprendre donc énormément, puisqu'il était influencé par le guitariste des Blue Caps Cliff Gallup, donc il aimait reprendre Gene Vincent et notamment ce morceau qui est un incontournable de eh bien du répertoire de Gene Vincent, donc Eugène Vincent en bon français si l'on peut dire, avec ce Double Tucking Baby dont je vous propose deux versions. Donc celle de Jeff Beck et de ses Big Town Playboys avec à la voix Mike Sanchez, et on le rappelle, Jeff Beck qui a donc collaboré avec Imelda May que vous venez d'entendre. Et nous enchaînerons avec non pas la version originale de Gene Vincent et de ses Blue Caps, mais avec une version beaucoup plus récente, celle des Stray Cats en 2019 lors de leur tournée des 40 ans du trio des Stray Cats, sachant que ce Double Talking Baby fait partie du répertoire des Stray Cats depuis leur tout début, justement en 1979. Autant dire que les Stray Cats de nos jours, qui sont eux-mêmes cet été en tournée aux États-Unis, eh bien les Stray Cats jouent ce morceau les yeux fermés en pilote automatique, tellement ils l'ont éprouvé sur toutes les scènes depuis leur début. C'est donc parti avec ce Double Talking Baby de Gene Vincent, hommage aux Blue Caps, au travers de Jeff Beck, ses Big Town Playboys, puis des Stray Cats. C'est parti.
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0: Oh yeah, this is a double talking baby, please make up your mind. Ce sont les Stray Cats que vous venez d'entendre avec cette version du classique de Gene Vincent et de ses Blue Caps, ce double talking baby qui fait partie des classiques du rockabilly. Et vous avez pu entendre auparavant la version donc de Jeff Beck et de ses Big Town Playboys avec Mike Sanchez derrière le micro. Ça, c'était une version donc qui datait de 1993. Fabuleux, merveilleux album hommage donc à Gene Vincent et au guitariste Cliff Gallup. Album qui est sorti en 93 et qui ne contenait donc que des reprises du groupe. Donc des Blue Caps de Gene Vincent et qui ne comprenait pas en fait le plus grand tube du groupe qui était Bebop-a-Lula, puisque justement Bebop-a-Lula éprouvé par tous les groupes de reprises de rockabilly, et puis peut-être parce que l'original reste indépassable et qu'il est devenu le standard absolu, et bien Jeff Beck et Mike Sanchez avaient préféré se concentrer sur d'autres morceaux ô combien aussi valeureux du répertoire de Gene Vincent et de ses Blue Caps. Et là, vous venez d'entendre donc la version vraiment en power trio des Stray Cats avec Brian Setzer à la guitare et au chant, Lee Rocker à la contrebasse et Slim Jim Phantom à la batterie. Les trois garçons, si on peut dire, les trois garçons bien mûrs, puisqu'ils ont aujourd'hui plus de 60 ans quand même, mais pas prêts de prendre leur retraite, même si Brian a subi ces derniers mois des problèmes notamment articulaires au niveau de la main au travers d'une maladie apparemment auto-immune qui l'a immobilisé un peu, mais il a pu reprendre, se rééduquer petit à petit avec les doigts, parce que l'on sait que pour un guitariste ou tout autre musicien, eh bien les doigts sont extrêmement importants, surtout pour tirer de ces six cordes, de ces gretsch, ce son bien twang, bien rockabilly comme on les aime. Nous allons continuer, éteindre les micros de nos chanteuses et de nos chanteurs pour nous concentrer sur les instrumentaux, sur les guitares. On va donc terminer l'émission lentement avec deux classiques du rock, mais interprétés de manière plus contemporaine, si l'on peut dire. Nous avons évoqué pendant cette émission Ronnie Wood, donc un des big boss, un des grands patrons des Rolling Stones, avec cette reprise du Mad Lad de Chuck Berry, qui à l'origine était un instrumental à la steel guitar, donc pas à la Gibson ES-335 rouge éternelle de Chuck Berry, mais bien la steel guitar, donc cette guitare posée sur les cuisses sur laquelle on joue avec un cylindre d'acier, et donc avec ce magnifique solo de notes tirées parfois même assez assez ésotérique, si l'on peut dire. Et nous enchaînerons avec un autre instrumental, un autre classique du rock des années 50. Si le Mad Lad était un classique de Chuck Berry, donc que vous allez entendre dans la version de Ron Wood, Sleepwalk, c'était un morceau de Johnny et Santo Farina, un morceau très onirique qui nous emmène vers des rêveries, pareil, toujours à l'origine à la steel guitar, et que Brian Setzer va tenter d'en reproduire les sons de ces notes tirées, non pas avec une slide, mais avec le vibrato de sa gretsch. Vous allez l'entendre, c'est très onirique et c'est une très belle manière de terminer l'émission de ce soir. Et comme il s'agit d'une intermission instrumentale comme on les aime dans Pastoral Mécanique, vous avez droit au jingle californien pour introduire ces instrumentaux.
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0: Mes chers amis, c'est ainsi que se termine l'émission pour aujourd'hui. Vous pouvez nous retrouver si vous le souhaitez 24 heures sur 24, 7 jours sur 7 sur pastoralmécanique.com, pastoral sans E, mécanique Q-U-E. Nous nous retrouvons la semaine prochaine, même heure, même fréquence, même punition. D'ici là, conduisez prudemment, ne buvez pas trop, embrassez votre femme ou votre mari, écoutez beaucoup de musique qui pétarade. Et vous le savez, comme chaque semaine au générique, Elvis, qui officie le King, ne touche aucun cachet pour sa prestation, puisqu'il les avale. Qu'Elvis vous bénisse, que Johnny Cash point ne vous lâche, et que Poison Ivy longtemps vous prête vie. Ainsi soit-il, à la semaine prochaine. Salut, ciao, tchuss.
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2: 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I've told you absolutely straight up to this point, you know that, he has left the building. He left the stage and went out the back with the policeman, and he is now gone from the building. Elvis receives no money whatsoever for his performance here tonight.